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1: Eh oui, bonjour, bienvenue, nous sommes là, c'est le 14 mai, c'est l'Ascension, c'est aussi la Saint-Mathias. Aujourd'hui, on est ensemble jusqu'à 9h30, comme d'habitude, c'est l'anniversaire du créateur de Facebook, Mark Zuckerberg, 42 ans, Sofia Coppola fête ses 55 ans, George Lucas, 82 ans, et Robert Zemeckis, qui avait créé Qui veut la peau de Roger Rabbit, Forrest Gump, encore Retour vers le futur, fête ses 74 ans. On est bien, on est sur Évasion, voici This Is et Théodora, et la météo, un peu moins bien, ce sera dans quelques minutes, bon courage.

0: Vous écoutez Évasion, bienvenue, nous sommes jeudi, nous sommes le 14 mai. Il va y avoir un mauvais temps aujourd'hui, dommage, voilà, avec un peu d'éclaircie peut-être sur Amiens, mais ce sera quand même pas mal pluvieux avec 10 à 12 degrés ce matin, 12 à 13 au meilleur de la journée, voilà. Et ça revient la semaine prochaine le beau temps, mardi prochain il me semble. À suivre, M. Pokora, des idées sorties, et écoutez ce qu'on vous prépare pour demain.
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0: écoutez Évasion, bienvenue. Avant 6h du matin, l'horoscope, on écoutait aussi Lady Gaga. Et quelques idées sorties, c'est maintenant, puisque nous avons un long week-end qui nous attend. Profitons-en.
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2: De bonnes affaires pour célébrer les beaux jours à Villers-Saint-Paul. Le comité des fêtes de Villers-Saint-Paul vous invite à sa grande brocante de printemps ce samedi de 7h à 17h, place Albert Thomas. Une centaine d'exposants seront présents pour proposer vêtements, livres, antiquités, plantes, jeux pour enfants, vélos et bien d'autres trésors. Une buvette et une petite restauration seront également disponibles sur place. Un rendez-vous convivial à ne pas manquer pour chiner et partager un bon moment en famille ou entre amis. Trois jours au cœur du monde des jardins à Chantilly. Les journées des plantes reviennent au château de Chantilly. C'est vendredi, samedi et dimanche avec pour thème 1001 pépites végétales. Plus de 200 exposants, dont une centaine de pépiniéristes français et européens, présenteront plantes rares, créations horticoles et objets pour le jardin. Avec aussi ateliers, animation familiale ou inauguration du jardin de la Pivoine. Programme complet et billetterie sur le site internet du château de Chantilly. Retour de la musique tout de suite sur Évasion.

0: Bienvenue sur Évasion. À suivre, on va avoir Taylor Swift avant 6h du matin. Et je vous rappelle que vous pouvez gagner votre séjour week-end Saveur grâce à Cyril tout à l'heure. On joue avec lui à la star du jour à 10h10 et 11h10. L'horoscope, le signe du jour, ce sont les scorpions. Et c'est maintenant.
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0: Les béliers.
3: Vos performances impressionnent tout le monde.
0: Les taureaux.
3: L'humeur est romantique.
0: Les gémeaux.
3: Une discussion s'impose pour clarifier les choses à deux.
0: Cancer.
3: Des surprises ponctuent votre emploi du temps.
0: Lion.
3: Réduisez les pertes de temps et distractions inutiles.
0: Vierge.
3: Votre organisation sans faille attire les compliments.
0: Balance.
3: La vie de couple vous apporte une grande joie.
0: Les scorpions.
3: L'instant présent se savoure sans la moindre contrainte.
0: Et c'était le signe du jour. Maintenant les sagittaires.
3: Un nouvel équilibre de vie se met en place.
0: Les capricornes.
3: L'amitié se transforme en amour sans prévenir.
0: Les verseaux.
3: L'âme sœur se trouve à quelques pas de vous.
0: Et les poissons.
3: Le cœur prend le dessus sur vos priorités du jour.
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0: écoutez Évasion, bienvenue, aujourd'hui c'est férié. Eh bien profitez-en bien. Mais en même temps je me dis, si vous êtes déjà de bosser ainsi, c'est que soit vous rentrez d'avoir bossé, soit vous allez bosser. Eh bien bon courage ou bonne nuit. À suivre les infos à 6h et Taylor Swift d'ici là sur Évasion.
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3: Il est 6h du matin, bienvenue sur Évasion. C'est férié aujourd'hui, c'est l'Ascension. À suivre, David Guetta et les infos, la météo dans quelques minutes.
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4: Bonjour à tous. Des nouvelles des Français cas contact du foyer d'antivirus. 26 personnes qui ne présentent aucun symptôme de la maladie. Parmi elles, 4 enfants, tous testés négatifs. Les patients restent hospitalisés le temps de leur isolement. Pendant ce temps, l'agence sanitaire de l'Union européenne se veut rassurante. Les investigations préliminaires basées sur le séquençage du génome montrent qu'il n'y a aucune mutation du virus. À Bordeaux, 1700 personnes étaient confinées sur un paquebot hier. La faute à une épidémie de gastro-entérite, environ 80 passagers et membres du personnel touchés. L'isolement va se poursuivre pour les malades. L'équipe médicale du bateau de croisière les prend en charge. Les personnes non symptomatiques, elles, peuvent débarquer. Il n'existe aucun lien avec l'antivirus. Il est accusé de viol ou d'agression sexuelle sur 18 enfants. Un babysitter mis en examen dans le Nord, à Lille et son agglomération. Le suspect a déjà été condamné par le passé pour des violences sexuelles sur un enfant qu'il gardait à Nice. Condamné à 5 ans de détention en 2020, il est ressorti avec une interdiction d'exercer une activité en lien avec les mineurs. Il a pourtant multiplié les missions de garde d'enfants. Dans l'Oise, un bébé est retrouvé avec plus de 2 grammes d'alcool dans le sang après une journée à la crèche. L'établissement fait l'objet d'une fermeture administrative temporaire. Une enquête préliminaire contre X a été ouverte. Un honneur comme j'en ai peu connu, les mots de Donald Trump en Chine. Le président américain a été reçu par son homologue Xi Jinping qui lui a déroulé le tapis rouge. Donald Trump estime que les deux hommes doivent être partenaires et non rivaux. Il promet une relation plus forte que jamais. Restent les sujets qui fâchent, du commerce à l'Iran en passant par Taïwan. Et puis en foot, le PSG s'offre un 5e titre de champion de France consécutif, le 14e de son histoire. Les Parisiens l'ont emporté 2-0 hier soir à Lens. Match en retard de la 29e journée. Pour finir le championnat, le PSG se déplacera sur la pelouse du Paris FC dimanche pendant que Lens ira à Lyon. Voilà pour l'essentiel de l'info. Excellente matinée.
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5: C'est une météo mitigée qui nous attend aujourd'hui avec des risques d'averses dès le début de la journée accompagnés de températures comprises entre 10 et 11 degrés pour la matinée. Dans l'après-midi, le ciel ne devrait pas se dégager. Au contraire, la pluie devrait s'accentuer, empêchant les températures d'augmenter. On attend entre 12 et 13 degrés pour l'après-midi avec quelques averses orageuses. Je vous souhaite à tous une excellente journée à l'écoute d'Évasion.
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3: 6h04 sur Évasion. Dans un instant, Shakira et David Guetta. Voici Gone, Gone, Gone. Les anniversaires du jour aussi arrivent dans quelques minutes sur Évasion.

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1: Eh oui, bonjour, bienvenue, très bon début de journée, c'est jeudi.
2: Eh oui, c'est jeudi, c'est férié, donc beaucoup d'entre vous ne travaillent pas, beaucoup d'entre vous travaillent aussi quand même.
1: Bon, c'est payé double.
2: C'est payé double et en plus vous êtes avec nous ce matin.
1: Mais oui, en fait, ce pont de l'Ascension, jeudi 14 mai, nous fêtons les Mathias, avec toujours 300 euros à gagner avant la fin de l'émission, restez là. Aujourd'hui, beaucoup d'anniversaires, on a Florent Père, l'humoriste, qui fête ses 46 ans. On parle du Festival de Cannes, donc il y a beaucoup d'acteurs et actrices qui fêtent leur anniversaire. Cate Blanchett, qu'on avait entre autres dans Le Seigneur des Anneaux, elle a 57 ans. On a Sofia Coppola qui a 55 ans. On a un certain George Lucas qui fête ses 82 ans. Et un pote à lui, Robert Zemeckis, fête son anniversaire, 74 ans, pour le réalisateur de toute la trilogie Retour vers le futur. Je me demande si c'est pas le même compositeur, tiens.
2: Ouais.
1: Qui veut la peau de Roger Rabbit ou encore Forrest Gump, c'est lui. Et puis on a aussi un certain Mark Zuckerberg qui a changé notre vie, qui fête ses 42 ans ce matin. Mais ce n'est pas tout.
2: Non, on a Solène de Verrichatillon qui a un petit message pour Sybille. Ma Sybille, ma petite fille adorée, fête ses 9 ans aujourd'hui. Je te fais de gros bisous. Et on a Fabienne de Domaran-Ponthieu pour Léo. C'est l'anniversaire de mon fils Léo. C'est un grand jour, il passe à l'âge à 2 chiffres, 10 ans aujourd'hui.
1: Et bah bon anniversaire Léo et à tout le monde. Evasionfm.com pour souhaiter les anniversaires de qui vous voulez. On en reparle tout à l'heure à 7h10 et 8h10. Dans un instant, l'actu en plus, on connaît le meilleur pays où voyager solo. On en parle après Shakira. 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

0: speedeux, Shakira.
1: Qui n'est plus au cinéma depuis le temps, mais qui est super bien si vous l'avez pas vu.
0: Et quoi en ce moment?
1: Oh, il y a beaucoup de choses en ce moment. Il y a toujours Michael si vous ne l'avez pas vu.
0: Jamais entendu parler.
1: Non, arrête. Il a la veste chez lui.
0: Qui cartonne. J'ai une copine, fun fact, elle s'est fait une photo paria de selfie avec Jafar Jackson. Bon, bref.
1: Ça rend bien ou pas?
0: Tellement elle a aimé le film. J'ai pas reconnu.
1: Ah, d'accord.
0: Mais bon, mais oui, oui, sûr, sans doute, oui.
1: Ok, ok.
0: 6h15, il est temps d'avoir une actu en plus.
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1: On a trouvé le meilleur pays où voyager seul et il est juste à côté de la France. Il s'agit de l'Italie.
0: Ah ouais?
1: Les critères sont basés sur la sécurité, le coût des repas et l'accessibilité des visas. L'Italie séduit également par son réseau de trains abordables. En deuxième place, un autre pays européen proche de la France, le Portugal et enfin l'Espagne.
0: D'accord.
1: Bah, je trouve ça dingue parce que finalement, pas besoin d'aller très très loin.
0: Bah oui, c'est plutôt une bonne nouvelle pour le portefeuille.
1: Pour le portefeuille, pour l'écologie aussi.
0: On va dire ça. Pas besoin d'aller à Hawaï par exemple, d'où est originaire Bruno Mars. Encore que. En plus, les États-Unis, tu connais toi?
1: Oui, beaucoup, ouais.
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0: 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Mais d'abord, quelques idées sorties, c'est un long week-end.
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2: Venez voir le monde en miniature à Compiègne. Le musée de la figurine de Compiègne rouvre ses portes au public ce samedi à l'occasion de la nuit des musées. Installé dans l'ancienne école d'état-major, le musée entièrement repensé présentera près de 150 000 pièces avec un parcours interactif et familial. À ne pas manquer le spectaculaire diorama de la bataille de Waterloo, composé d'environ 12 000 figurines. Entrée libre et gratuite de 20h à minuit, place d'Orléans à Compiègne. Une sortie nature et culture à vivre en famille au château de Chantilly. En ce moment, le château vous invite à explorer ses magnifiques jardins à l'occasion d'une balade guidée d'une heure. Petits et grands, dès 3 ans, pourront percer les secrets de la végétation du domaine. Au fil du parcours, vous apprendrez à reconnaître plantes et herbes, leurs usages et leurs symboliques. Les prochaines balades ont lieu mercredi et samedi après-midi. Infos pratiques et réservations sur le site du château de Chantilly.

0: Vous écoutez Évasion. Dans un instant, l'horoscope de ce jour férié. Ce sera après Damiano David et les infos, la météo. Il est 6h30.
1: Bonjour à tous. Des nouvelles des Français cas contact du foyer d'antivirus. 26 personnes qui ne présentent aucun symptôme de la maladie. Parmi elles, 4 enfants, tous testés négatifs. Les patients restent hospitalisés le temps de leur isolement. Pendant ce temps, l'agence sanitaire de l'Union européenne se veut rassurante. Les investigations préliminaires basées sur le séquençage du génome montrent qu'il n'y a aucune mutation du virus. À Bordeaux, 1700 personnes étaient confinées sur un paquebot hier. La faute à une épidémie de gastro-entérite, environ 80 passagers et membres du personnel touchés. L'isolement va se poursuivre pour les malades. L'équipe médicale du bateau de croisière les prend en charge. Les personnes non symptomatiques, elles, peuvent débarquer. Il n'existe aucun lien avec l'antivirus. Il est accusé de viol ou d'agression sexuelle sur 18 enfants. Un babysitter mis en examen dans le Nord, à Lille et son agglomération. Le suspect a déjà été condamné par le passé pour des violences sexuelles sur un enfant qu'il gardait à Nice. Condamné à 5 ans de détention en 2020, il est ressorti avec une interdiction d'exercer une activité en lien avec les mineurs. Il a pourtant multiplié les missions de garde d'enfants. Dans l'Oise, un bébé est retrouvé avec plus de 2 grammes d'alcool dans le sang après une journée à la crèche. L'établissement fait l'objet d'une fermeture administrative temporaire. Une enquête préliminaire contre X a été ouverte. Un honneur comme j'en ai peu connu, les mots de Donald Trump en Chine. Le président américain a été reçu par son homologue Xi Jinping qui lui a déroulé le tapis rouge. Donald Trump estime que les deux hommes doivent être partenaires et non rivaux. Il promet une relation plus forte que jamais. Restent les sujets qui fâchent, du commerce à l'Iran en passant par Taïwan. Et puis en foot, le PSG s'offre un 5e titre de champion de France consécutif, le 14e de son histoire. Les Parisiens l'ont emporté 2-0 hier soir à Lens, match en retard de la 29e journée. Pour finir le championnat, le PSG se déplacera sur la pelouse du Paris FC dimanche pendant que Lens ira à Lyon. Voilà pour l'essentiel de l'info. Excellente matinée.
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3: C'est une météo mitigée qui nous attend aujourd'hui avec des risques d'averses dès le début de la journée accompagnés de températures comprises entre 10 et 11 degrés pour la matinée. Dans l'après-midi, le ciel ne devrait pas se dégager. Au contraire, la pluie devrait s'accentuer, empêchant les températures d'augmenter. On attend entre 12 et 13 degrés pour l'après-midi avec quelques averses orageuses. Je vous souhaite à tous une excellente journée à l'écoute d'Évasion.
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0: 6h33 dans un instant, l'horoscope. Juste après, toujours plus de tubes. Avec entre autres Damiano David, The First Time sur Évasion.

0: Il est 7h20, bienvenue sur Évasion.
1: Et oui, on a Joe qui arrive dans quelques instants pour vous réveiller.
0: Mais d'abord, c'est l'horoscope de ce jeudi, parce que pas de jour férié pour les signes astrologiques.
1: Et je peux vous dire que le signe du jour, c'est le mien.
0: Oui, c'est Scorpion.
1: Oui.
0: Alors que hier, c'était moi.
1: Ouais, tout est lié, c'est pas nous qui choisissons.
0: Ouais, les astres, c'est fou, les planètes sont alignées.
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0: Les béliers.
1: Vos performances impressionnent tout le monde.
0: Les taureaux.
1: L'humeur est romantique.
0: Les gémeaux.
1: Une discussion s'impose pour clarifier les choses à deux.
0: Cancer.
1: Des surprises ponctuent votre emploi du temps.
0: Lion.
1: Réduisez les pertes de temps et distractions inutiles.
0: Vierge.
1: Votre organisation sans faille attire les compliments.
0: Balance.
1: La vie de couple vous apporte une grande joie.
0: Les scorpions.
1: L'instant présent se savoure sans la moindre contrainte.
0: Et c'était le signe du jour. Maintenant les sagittaires.
1: Un nouvel équilibre de vie se met en place.
0: Les capricornes.
1: L'amitié se transforme en amour sans prévenir.
0: Les verseaux.
1: L'âme sœur se trouve à quelques pas de vous.
0: Et les poissons.
1: Le cœur prend le dessus sur vos priorités du jour.
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0: End of Beginning sur Évasion. T'as toujours pas vu Stranger Things?
1: Non, toujours pas. Mais après, il y a bientôt le Summer Wind qui arrive, donc je vais pouvoir le regarder.
0: Le Summer Wind.
1: C'est le 22 juin, si ça vous intéresse, en plein été. On fête Halloween, voilà.
0: Ah, vous déguisez tout?
1: Ouais, puis tu prépares un petit repas et tu le fais dehors, du coup, puisqu'il fait beau.
0: Ah, mais remarque, Halloween été, c'est trop bien, se sortir dehors et tout.
1: Oui, tu mets des ballons en forme de pumpkin et tout. Ouais, sympa.
0: C'est bien. Comment tu dis Summer Wind?
1: Summer Wind.
0: C'est ouais. Quand?
1: C'est le 22 juin.
0: Bon, tu penses qu'Alex Warren va le fêter?
1: Ah bah pourquoi pas.
0: C'est ce qu'on écoute dans un instant. 22 juin, c'est le lendemain de la fête de la musique en plus.
1: Ah bah tu vois, tout est lié.
0: Tout est lié, et si vous cherchez un emploi, aucun lien, bah c'est quand même maintenant.
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1: Un centre auto spécialiste de la réparation et du remplacement de tout vitrage automobile situé à Noyon recherche un technicien vitrage automobile. Vos principales activités, la réparation, le remplacement de tout vitrage sur tout type de véhicule, l'accueil de la clientèle. Vous avez idéalement une expérience dans le vitrage. Le permis B est obligatoire. Si jamais vous êtes intéressé, je vous invite à vous rendre directement sur le site recrutement.mondialparbrise.fr. Une boulangerie-pâtisserie située à La Morlaix recherche un vendeur ou une vendeuse pour la mise en place des rayons, proposer des produits aux clients pour le réapprovisionnement, encaissement, prise de commande, préparation et empaquetage. Si jamais vous êtes intéressé, il s'agit d'un CDI, vous pouvez téléphoner au 03 44 21 50 94.
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0: Alex Warren sur Amazon, il est 7h05 et vous allez peut-être partir en week-end parce qu'il est prolongé.
1: Exactement, et justement Cyril, un très beau cadeau pour vous.
0: C'est lui-même.
1: Non, c'est pas
0: il s'offre à vous complètement.
1: Non, oh,
0: à partir de 10h. Non, avant même, 9h30. Non, à 10h10, 11h10, effectivement, il vous offre un séjour week-end saveur dans une demeure de charme, ou un château, ou un hôtel 3 étoiles, ou un manoir, bref, vous choisissez.
1: Et en plus, vous avez le petit déjeuner qui est inclus.
0: Et vous choisissez aussi avec qui vous partez.
1: Ça, c'est le plus important, finalement.
0: Allez, rendez-vous tout à l'heure avec lui, 10h10. Et 11h10, dans un instant, les infos, la météo. Dans même pas 5 minutes.
1: Allez, on fait comme ça.
0: J'espère qu'il va faire beau.

0: vous écoutez Évasion, à suivre Jack et Carla après les infos de 7h. Ils vont pas tarder.
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0: Bienvenue sur Évasion, il est 7h.
6: Et c'est Jack et Kala qu'on retrouve dans un instant sur Évasion.
0: Ainsi que les anniversaires du jour, je peux vous dire qu'en cette période de festival de Cannes, il y a du monde, du cinéma.
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7: Bonjour à tous. Une rencontre au sommet entre les deux plus grandes puissances mondiales. Donald Trump rencontre en ce moment à Pékin son homologue chinois Xi Jinping. Le président américain s'est dit impressionné par le faste de l'accueil qu'il a reçu. Il plaide pour construire une relation forte avec la Chine alors que les sujets de désaccord ne manquent pas, notamment sur la question de Taïwan. Le président américain promet que les relations entre la Chine et les États-Unis vont être meilleures que jamais. 8 cas d'antivirus confirmés dans le monde, dont 2 décès. C'est ce que nous apprend l'OMS. La souche du virus détecté est celle des Andes, transmissible entre humains. Il n'existe ni vaccin ni traitement spécifique contre l'antivirus qui peut provoquer un syndrome respiratoire aigu. En France, les 26 personnes cas contact ne présentent aucun symptôme de la maladie. Que s'est-il passé dans une micro-crèche de l'Oise? Au mois de mars, des parents ont récupéré leur bébé de 21 mois, alcoolisé après une journée dans l'établissement. La fillette avait plus de 2 grammes d'alcool dans le sang. Les parents ont déposé plainte et une enquête contre X a été ouverte. La micro-crèche fait depuis l'objet d'une fermeture administrative temporaire. La marche arrière des États-Unis, ils renoncent à demander une caution aux supporters de certains pays en développement qualifiés pour la Coupe du Monde de foot. Une caution de 5 000 à 15 000 dollars était demandée pour obtenir un visa, somme remboursable à leur retour au pays. La mesure a finalement été mise de côté. Le foot chez nous est le 14e titre de champion de France de l'histoire du PSG. Les Parisiens sacrés après un match en retard de la 29e journée hier soir, victoire 2-0 contre leur dauphin Lensois. On disputait également hier soir une autre rencontre comptant pour la 29e journée. Brest a perdu 2-1 sur sa pelouse face à Strasbourg. Et puis la circulation est dense aujourd'hui sur les routes pour le week-end de l'Ascension. Bison futé, voie rouge sur le nord-ouest dans le sens des départs. Partout ailleurs, c'est orange. Prudence et patience au volant. Voilà pour l'info, excellente matinée.
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6: C'est une météo mitigée qui nous attend aujourd'hui avec des risques d'averses dès le début de la journée accompagnés de températures comprises entre 10 et 11 degrés pour la matinée. Dans l'après-midi, le ciel ne devrait pas se dégager. Au contraire, la pluie devrait s'accentuer, empêchant les températures d'augmenter. On attend entre 12 et 13 degrés pour l'après-midi avec quelques averses orageuses. Je vous souhaite à tous une excellente journée à l'écoute d'Évasion.
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0: Bienvenue sur Évasion 7h04.
6: Un duo que Mathieu adore sur Évasion. Jack et Carla. Non, pas que nous. On peut pas être aussi égocentrique, voyons.
0: Oh, t'es pas venu dans ma chambre avec tous les posters de moi.
6: Waouh.
0: Je m'adore. Dans un instant, l'anniversaire. C'est pas le mien.

0: est 7h10 et vous écoutez Évasion, bon jeudi.
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0: Eh oui, bonjour, bienvenue, très bon début de journée, c'est jeudi.
3: Eh oui, c'est jeudi, c'est férié, donc beaucoup d'entre vous ne travaillent pas, beaucoup d'entre vous travaillent aussi quand même.
0: Bon, c'est payé double.
3: C'est payé double et en plus vous êtes avec nous ce matin.
0: Mais oui, en fait, ce pont de l'Ascension, jeudi 14 mai, nous fêtons les Mathias, avec toujours 300 euros à gagner avant la fin de l'émission, restez là. Aujourd'hui, beaucoup d'anniversaires, on a Florent Père, l'humoriste, qui fête ses 46 ans. On parle du Festival de Cannes, donc il y a beaucoup d'acteurs actrices qui fêtent leur anniversaire. Cate Blanchett, qu'on avait entre autres dans Le Seigneur des Anneaux, elle a 57 ans. On a Sofia Coppola qui a 55 ans. On a un certain George Lucas qui fête ses 82 ans. Et un pote à lui, Robert Zemeckis, fête son anniversaire, 74 ans, pour le réalisateur de toute la trilogie Retour vers le futur. Si c'est pas le même compositeur, tiens.
3: Ouais.
0: Qui veut la peau de Roger Rabbit ou encore Forrest Gump, c'est lui. Et puis on a aussi un certain Mark Zuckerberg qui a changé notre vie, qui fête ses 42 ans ce matin. Mais ce n'est pas tout.
3: Non, on a Solène de Verichatillon qui a un petit message pour Sybille. Ma Sybille, ma petite fille adorée, fête ses 9 ans aujourd'hui. Je te fais de gros bisous. Et on a Fabienne de Domaran-Ponthieux pour Léo. C'est l'anniversaire de mon fils Léo. C'est un grand jour. Il passe à l'âge à 2 chiffres, 10 ans aujourd'hui.
0: Et bah, bon anniversaire Léo et absolument tout le monde. Evasionfm.com pour souhaiter l'anniversaire de qui vous voulez. Dans un instant, un créateur de contenu s'incruste dans des films cultes paria. On en parle après Ed Sheeran. Et puis vous allez pouvoir jouer aussi avec nous au 10 secondes chrono.

0: Chiran sur Évasion. Bon réveil et bon début de jour férié.
1: Oui, c'est vrai pour beaucoup d'entre vous. Alors si vous nous écoutez, j'imagine que vous travaillez quand même.
0: Oui, vous êtes tombé du lit, mais vous pouvez vous recoucher ou jouer avec nous et vous recoucher après.
1: Oui, en plus on fait un blind test.
0: Waouh, c'est le 10 secondes chrono, evasionfm.com pour vous inscrire. On a tout dit, voilà, tout simplement. Voici une actu en plus.
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1: Un créateur de contenu a réalisé le rêve de nombreux fans de cinéma. Il s'est incrusté dans plein de films cultes grâce à l'intelligence artificielle et à des moments clés. On le voit par exemple dans Titanic prendre la place de Rose avec Jack. Il apparaît aussi dans E.T., Retour vers le futur, Spider-Man, Jurassic Park ou encore Harry Potter. Il s'est fait plaisir.
0: Dans E.T., c'est lui E.T. ou non?
1: Eh, ce serait super drôle, je sais pas s'il est dans le vélo, mais il faut que tu regardes la vidéo.
0: Il fait une maison. Ouais. Non, ça c'est Stitch, pardon. Je suis trompé d'imitation.
1: Ouais, un petit peu.
0: Dans un instant, on écoute Charlotte Cardin, il pourrait s'incruster dans ses clips aussi.
1: Ah, ce serait beau.
0: Et on fait ça.
1: Ah, c'est vrai, bonne idée.
0: Allez. Et on joue avec vous avant 7h30, bienvenue.
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2: 7h25 sur Évasion, nous sommes jeudi, nous sommes le 14 mai et nous allons faire un 10 secondes chrono pour tenter de vous faire gagner 300 euros ce matin. C'est un blind test et c'est avec qui, Émilie ?
3: C'est avec Coralie de Melun. Bonjour Coralie.
4: Bonjour.
3: Ça va ? Waouh, t'as une super voix Coralie. T'as la pêche. Ça fait plaisir.
4: Ça va, oui.
3: Ça m'a surprise.
2: C'est la deuxième fois cette semaine que tu as recruté, Émilie.
3: Oui, c'est vrai.
2: C'est fou.

0: Coralie, tout va bien?
1: Oui, tout va bien, je suis en vacances, donc tout va bien.
2: Génial.
0: Ah oui. Bon, peut-être 300 euros pour toi. Il faut d'abord accéder au tirage au sort. Pour ça, un blind test ce matin. On va te passer un extrait de musique. Faut deviner la chanteuse qui nous vient tout droit de Colombie. Petit indice. C'est ça? Oui, c'est ça. Allez, c'est parti. Bonne chance à toi. Est-ce que tu sais qui c'est?
1: Je pense à Shakira.
0: Oui,
2: bravo. Bonne réponse, Coralie.
0: Est-ce que c'est elle qui va révéler nouvelle hymne aujourd'hui?
2: Aujourd'hui, justement, il y a la nouvelle hymne de la Coupe du Monde qui sort. Donc,
0: mais
2: trop bien.
0: C'est génial. Et ben voilà, tirage au sort demain, 8h25. Ma chère Coralie, on va te souhaiter un très bon jour férié. Et inscrivez-vous pour jouer avec nous dans même pas une heure, ce sera 8h25. Evasionfm.com pour vous inscrire, pour nous rejoindre. Et peut-être à tout à l'heure.
2: Bah oui, on vous attend nombreux.
0: Les infos, la météo, dans 3 minutes.

0: Évasion, bienvenue dans un instant l'horoscope. Elena, toujours plus de tubes. Mais d'abord, les infos, la météo, il est 7h30.
1: Bonjour à tous. Une rencontre au sommet entre les deux plus grandes puissances mondiales. Donald Trump rencontre en ce moment à Pékin son homologue chinois Xi Jinping. Le président américain s'est dit impressionné par le faste de l'accueil qu'il a reçu. Il plaide pour construire une relation forte avec la Chine alors que les sujets de désaccord ne manquent pas, notamment sur la question de Taïwan. Le président américain promet que les relations entre la Chine et les États-Unis vont être meilleures que jamais. 8 cas d'antivirus confirmés dans le monde, dont 2 décès. C'est ce que nous apprend l'OMS. La souche du virus détecté est celle des Andes, transmissible entre humains. Il n'existe ni vaccin ni traitement spécifique contre l'antivirus qui peut provoquer un syndrome respiratoire aigu. En France, les 26 personnes cas contact ne présentent aucun symptôme de la maladie. Que s'est-il passé dans une micro-crèche de l'Oise? Au mois de mars, des parents ont récupéré leur bébé de 21 mois, alcoolisé après une journée dans l'établissement. La fillette avait plus de 2 grammes d'alcool dans le sang. Les parents ont déposé plainte et une enquête contre X a été ouverte. La micro-crèche fait depuis l'objet d'une fermeture administrative temporaire. La marche arrière des États-Unis, ils renoncent à demander une caution aux supporters de certains pays en développement qualifiés pour la Coupe du Monde de foot. Une caution de 5 000 à 15 000 $ était demandée pour obtenir un visa, somme remboursable à leur retour au pays. La mesure a finalement été mise de côté. Le foot chez nous est le 14e titre de champion de France de l'histoire du PSG. Les Parisiens sacrés après un match en retard de la 29e journée hier soir. Victoire 2-0 contre leur dauphin Lensois. On disputait également hier soir une autre rencontre comptant pour la 29e journée. Brest a perdu 2-1 sur sa pelouse face à Strasbourg. Et puis la circulation est dense aujourd'hui sur les routes pour le week-end de l'Ascension. Bison futé, voie rouge sur le nord-ouest dans le sens des départs. Partout ailleurs, c'est orange. Prudence et patience au volant. Voilà pour l'info, excellente matinée.
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3: C'est une météo mitigée qui nous attend aujourd'hui avec des risques d'averses dès le début de la journée accompagnés de températures comprises entre 10 et 11 degrés pour la matinée. Dans l'après-midi, le ciel ne devrait pas se dégager. Au contraire, la pluie devrait s'accentuer, empêchant les températures d'augmenter. On attend entre 12 et 13 degrés pour l'après-midi avec quelques averses orageuses. Je vous souhaite à tous une excellente journée à l'écoute d'Évasion.
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0: Dans un instant, l'horoscope, tu es le signe du jour Scorpion. Et puis celle que tu as rencontrée à Miami. Alors ça, c'est une belle anecdote, ça.
3: Oui, j'ai rencontré Elena à Miami avec Pierre Garnier. Ils se baladaient sur la plage.
0: Non mais attends, c'est improbable.
3: Je vous en parlerai un peu plus tard.
0: Bon d'accord, Elena, on l'écoute tout de suite sur Évasion. 7h33.
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0: vous souhaite un bon début de jour férié. On a reçu vos petits messages d'ailleurs et on les lit dans un instant parce que c'est comme ça qu'on fonctionne.
1: Exactement, il est 7h40, on vous réveille en musique avec M. Pokora.
0: Mais d'abord voici l'horoscope, tu es le signe du jour, ce sont les scorpions.
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0: Les béliers.
1: Vos performances impressionnent tout le monde.
0: Les taureaux.
1: L'humeur est romantique.
0: Les gémeaux.
1: Une discussion s'impose pour clarifier les choses à deux.
0: Cancer.
1: Des surprises ponctuent votre emploi du temps.
0: Lion.
1: Réduisez les pertes de temps et distractions inutiles.
0: Vierge.
1: Votre organisation sans faille attire les compliments.
0: Balance.
1: La vie de couple vous apporte une grande joie.
0: Les scorpions.
1: L'instant présent se savoure sans la moindre contrainte.
0: Et c'était le signe du jour. Maintenant les sagittaires.
1: Un nouvel équilibre de vie se met en place.
0: Les capricornes.
1: L'amitié se transforme en amour sans prévenir.
0: Les verseaux.
1: L'âme sœur se trouve à quelques pas de vous.
0: Et les poissons.
1: Le cœur prend le dessus sur vos priorités du jour.
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0: reste en douceur. Et là, si vous êtes en jour férié, profitez-en. Et sinon, bon courage. Bon courage. On est aussi là demain, donc on sera là pour le tirage au sort d'ailleurs des 300 euros à gagner. Bah tiens, je fais une petite piqûre de rappel, inscription evasionfm.com. On va en reparler du 10 secondes chrono, mais on a reçu vos petits messages aussi.
1: On commence avec Zélie de Lieux Saint, pas de jour férié pour moi. Je vous souhaite à tous une bonne journée et bon courage à ceux qui bossent. Tania de Perronne qui nous dit jour férié pour moi, mais je me lève pour emmener ma fille chez la nourrice. Je me reposerai après.
0: Ah, parce que Sophie n'est pas là, c'est ça?
1: Ouais, je pense que c'est un peu pour ça, elle en profite.
0: Sympa. Maël et Sérus dans un instant pour vous accompagner sur la voiture. Enfin, dans la voiture, pardon. Et les infos, la météo à 8h.
1: Allez, on fait comme ça.
0: Bon jeudi férié.
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aujourd'hui c'est férié, demain c'est pont, mais ça ne nous empêche pas de recevoir des artistes exceptionnels, puisque demain soir, Clodo Capéo sera l'invité d'Évasion. 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Le tout avec de nombreux clins d'œil à l'Alsace, évidemment, d'où il vient. 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Je vous le rappelle, à suivre les infos dans même pas 5 minutes sur Évasion. Bienvenue.

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3: Il est 8h et c'est Taylor Swift qu'on retrouve dans un instant sur Évasion.
4: Très bon début de jour férié à vous. Voici les infos, la météo. Bon réveil sur Évasion.
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5: Bonjour à tous, des sourires de façade, mais en toile de fond, des sujets qui fâchent. Le président américain Donald Trump est en Chine où il s'est entretenu avec son homologue Xi Jinping. Le président chinois évoque un risque de conflit si la question de Taïwan est maltraitée. Et Xi Jinping s'oppose à l'indépendantisme de l'île. Dans le même temps, le gouvernement de Taïwan a réaffirmé que les États-Unis avaient exprimé leur soutien clair et ferme à l'île lors de ces discussions. Israël accentue ses frappes sur le Liban, faisant au moins 22 morts hier malgré la trêve en cours, alors que dans le même temps, des négociations débutent aujourd'hui à Washington, des discussions malgré l'opposition du Hezbollah. Les représentants des deux pays s'étaient déjà rencontrés fin avril dans la capitale américaine. Des nouvelles des Français cas contact du foyer d'Antavirus, 26 personnes qui ne présentent aucun symptôme de la maladie. Parmi elles, 4 enfants, tous testés négatifs. Les patients restent hospitalisés le temps de leur isolement. Pendant ce temps, l'agence sanitaire de l'Union européenne se veut rassurante. Les investigations préliminaires basées sur le séquençage du génome montrent qu'il n'y a aucune mutation du virus. Il est accusé de viol ou d'agression sexuelle sur 18 enfants. Un babysitter mis en examen dans le Nord, à Lille et son agglomération. Le suspect a déjà été condamné par le passé pour des violences sexuelles sur un enfant qu'il gardait à Nice, condamné à 5 ans de détention en 2020. Il est ressorti avec une interdiction d'exercer une activité en lien avec des mineurs. Il a pourtant multiplié les missions de garde d'enfants. En foot, le PSG s'offre un 5e titre de champion de France consécutif, le 14e de son histoire. Les Parisiens l'ont emporté 2-0 hier soir à Lens, match en retard de la 29e journée de Ligue 1. Et puis le foot, c'est aussi la liste de Didier Deschamps. Le sélectionneur de l'équipe de France donnera ce soir aux 20h de TF1 la liste des joueurs retenus pour le mondial qui débutera dans moins d'un mois sur le continent américain. Des Bleus qui se retrouveront à Clairefontaine à la fin du mois. Voilà pour l'essentiel de l'info, excellente matinée.
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3: C'est une météo mitigée qui nous attend aujourd'hui avec des risques d'averses dès le début de la journée accompagnés de températures comprises entre 10 et 11 degrés pour la matinée. Dans l'après-midi, le ciel ne devrait pas se dégager. Au contraire, la pluie devrait s'accentuer, empêchant les températures d'augmenter. On attend entre 12 et 13 degrés pour l'après-midi avec quelques averses orageuses. Je vous souhaite à tous une excellente journée à l'écoute d'Évasion.
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4: Bienvenue sur Évasion, il est 8h03.
3: Et c'est Taylor Swift qu'on retrouve dans quelques instants sur Évasion.
4: Ainsi que vos anniversaires, n'hésitez pas à les souhaiter. EvasionFM.com, on en parle dans un instant. Allez, bon jeudi, bon courage, c'est férié.

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0: Eh oui, bonjour, bienvenue. Très bon début de journée, c'est jeudi.
3: Eh oui, c'est jeudi, c'est férié, donc beaucoup d'entre vous ne travaillent pas. Beaucoup d'entre vous travaillent aussi quand même.
0: Bon, c'est payé double.
3: C'est payé double et en plus vous êtes avec nous ce matin.
0: Mais oui, en fait, ce pont de l'Ascension. Jeudi 14 mai, nous fêtons les Mathias avec toujours 300 euros à gagner avant la fin de l'émission. Restez là. Aujourd'hui, beaucoup d'anniversaires. On a Florent Père, l'humoriste, qui fête ses 46 ans. On parle du Festival de Cannes, donc il y a beaucoup d'acteurs et actrices qui fêtent leur anniversaire. Cate Blanchett, qu'on avait entre autres dans Le Seigneur des Anneaux, elle a 57 ans. On a Sofia Coppola qui a 55 ans. On a un certain George Lucas qui fête ses 82 ans. Et un pote à lui, Robert Zemeckis, fête son anniversaire, 74 ans, pour le réalisateur de toute la trilogie Retour vers le futur. Si c'est pas le même compositeur, tiens.
3: Ouais.
0: Qui veut la peau de Roger Rabbit ou encore Forrest Gump, c'est lui. Et puis on a aussi un certain Mark Zuckerberg qui a changé notre vie, qui fête ses 42 ans ce matin. Mais ce n'est pas tout.
3: Non, on a Solène de Verrichatillon qui a un petit message pour Sybille. Ma Sybille, ma petite fille adorée, fête ses 9 ans aujourd'hui. Je te fais de gros bisous. Et on a Fabienne de Domaran-Ponthieux pour Léo. C'est l'anniversaire de mon fils Léo. C'est un grand jour, il passe à l'âge à 2 chiffres, 10 ans aujourd'hui.
0: Bon anniversaire Léo. Justement, parlant de chiffres, dans un instant, le chiffre du jour de ce jeudi, ce sera juste après 4 sailles. Et puis 300 euros toujours à gagner avant 8h30.

0: Psy. J'ai adoré leur presta à Coachella.
1: Ah, t'as regardé?
0: Ouais, des fois je regarde sur YouTube, j'aime bien. Tu connais YouTube?
1: Oh, waouh!
0: Vachement bien.
1: Waouh, waouh, waouh.
0: Super. Hier, j'ai reçu une notif, ça fait 15 ans que je suis sur Spotify.
1: Oh, ça t'a fait mal?
0: Non.
1: On dirait pas.
0: Il m'a dit ce que j'écoutais le plus. Bref, on en reparlera. Dans un instant, on va jouer ensemble, evasionfm.com pour vous inscrire. On fait un qui suis-je?
1: Un super qui suis-je d'un film que j'aime beaucoup.
0: Oh! On vous en dira tant. On a aussi le chiffre du jour.
1: Oui, 74% d'entre nous faisons ça au cinéma.
0: Dormir, non?
1: Ah, ça aurait pu. Non, 74, c'est beaucoup vu le prix.
0: Oui, c'est vrai. Ouais, on est bien, on est confort.
1: Ouais, bah ouais.
0: Attends, on vous dit tout avant 9h. On attend vos propositions. David Guetta dans un instant. Et on joue ensemble avant 8h30.
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2: Bienvenue sur Évasion, 8h25 en ce jour férié. On vous souhaite la bienvenue. Enfin, qui suis-je ce matin dans le 10 secondes chrono? Vous êtes inscrit sur evasionfm.com et on joue avec David de Senlis.
3: David de Senlis. Bonjour David.
4: Bonjour.
3: Ça va?
4: Ça va, merci.
3: Pas trop stressé?
4: Ça va, ça va.
3: On va tout faire pour t'aider en tout cas.
2: Ben oui, ce matin.
4: D'accord.
2: Ah, qui suis-je? Un film à deviner, c'est ça?
3: Oui, qui va être plutôt simple. En tout cas, je vais essayer de te donner le plus d'indices possible pour que tu réussisses.
2: Un film culte sans mettre de pression, voilà. Mais voilà. Un peu quand même.
3: Mais non.
2: Bon allez, si t'es prêt, on y va, c'est parti.
3: Top, je suis un film qui mélange vrais acteurs et dessins animés. Parmi mes personnages les plus connus, on retrouve la sublime Jessica et le lapin Roger Rabbit. Qui suis-je?
2: Là, tout est dit là.
3: Qui veut la...
4: Bah Roger Rabbit.
2: Bah oui, voilà.
3: T'aurais pu donner le titre, oui, David. Oui. Oh.
2: Qui veut la peau de Roger Rabbit.
3: Qui veut la peau de Roger Rabbit, bah oui.
2: C'est l'anniversaire du réalisateur Robert Zemeckis aujourd'hui qui a fait ce film incroyable, mais aussi tous les retours vers le futur et Forrest Gump et plein d'autres. Bah voilà, David, tu fais partie du tirage au sort. Rendez-vous demain 8h25 pour savoir si t'as gagné les 300 euros.
4: D'accord, bah merci beaucoup.
3: Merci à toi.

0: Vous écoutez Évasion, bienvenue, il est 8h30, à suivre l'horoscope. This is et Théodora, puisque Évasion c'est toujours plus de tubes. Mais d'abord, voici les infos et la météo de ce jour férié.
1: Bonjour à tous. Des sourires de façade, mais en toile de fond, des sujets qui fâchent. Le président américain Donald Trump est en Chine où il s'est entretenu avec son homologue Xi Jinping. Le président chinois évoque un risque de conflit si la question de Taïwan est maltraitée. Et Xi Jinping s'oppose à l'indépendantisme de l'île. Dans le même temps, le gouvernement de Taïwan a réaffirmé que les États-Unis avaient exprimé leur soutien clair et ferme à l'île lors de ces discussions. Israël accentue ses frappes sur le Liban, faisant au moins 22 morts hier malgré la trêve en cours, alors que dans le même temps, des négociations débutent aujourd'hui à Washington, des discussions malgré l'opposition du Hezbollah. Les représentants des deux pays s'étaient déjà rencontrés fin avril dans la capitale américaine. Des nouvelles des Français cas contact du foyer d'Antavirus, 26 personnes qui ne présentent aucun symptôme de la maladie. Parmi elles, 4 enfants, tous testés négatifs. Les patients restent hospitalisés le temps de leur isolement. Pendant ce temps, l'agence sanitaire de l'Union européenne se veut rassurante. Les investigations préliminaires basées sur le séquençage du génome montrent qu'il n'y a aucune mutation du virus. Il est accusé de viol ou d'agression sexuelle sur 18 enfants. Un babysitter mis en examen dans le Nord, à Lille et son agglomération. Le suspect a déjà été condamné par le passé pour des violences sexuelles sur un enfant qu'il gardait à Nice, condamné à 5 ans de détention en 2020. Il est ressorti avec une interdiction d'exercer une activité en lien avec des mineurs. Il a pourtant multiplié les missions de garde d'enfants. En foot, le PSG s'offre un 5e titre de champion de France consécutif, le 14e de son histoire. Les Parisiens l'ont emporté 2-0 hier soir à Lens, match en retard de la 29e journée de Ligue 1. Et puis le foot, c'est aussi la liste de Didier Deschamps. Le sélectionneur de l'équipe de France donnera ce soir aux 20h de TF1 la liste des joueurs retenus pour le mondial qui débutera dans moins d'un mois sur le continent américain. Des Bleus qui se retrouveront à Clairefontaine à la fin du mois. Voilà pour l'essentiel de l'info, excellente matinée.
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3: C'est une météo mitigée qui nous attend aujourd'hui avec des risques d'averses dès le début de la journée accompagnés de températures comprises entre 10 et 11 degrés pour la matinée. Dans l'après-midi, le ciel ne devrait pas se dégager. Au contraire, la pluie devrait s'accentuer, empêchant les températures d'augmenter. On attend entre 12 et 13 degrés pour l'après-midi avec quelques averses orageuses. Je vous souhaite à tous une excellente journée à l'écoute d'Évasion.
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0: Il est 8h33.
3: Et c'est un duo qu'on retrouve d'ici et Théodora dans quelques instants.
0: Ainsi que l'horoscope avec les 12 signes.
3: 12 ?
0: Ouais, dont le signe du jour, les scorpions.

0: est 9h20, bienvenue sur Évasion. On a toujours un chiffre du jour sur la page Facebook.
1: Oui, vous pouvez toujours participer pour faire vos propositions. 74% d'entre nous faisons ça au cinéma.
0: Ah bah, je l'avais dit tout à l'heure, mais c'est Marine qui le dit aussi. Dormir.
1: Non, c'est pas la bonne réponse, mais... Oh non, ça n'a pas lien en fait. J'allais dire ça en lien, mais pas du tout.
0: Pas du tout de lien. Très bien. Kamarazov, aucun lien. Ça, c'est dans la cité de la peur. Parce que c'est le festival de Cannes en ce moment.
1: Oui, c'est vrai, il y a beaucoup d'acteurs qu'on voit en ce moment.
0: Alors attends, dans un instant, Joe et l'horoscope, c'est tout de suite.
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0: Les béliers.
1: Vos performances impressionnent tout le monde.
0: Les taureaux.
1: L'humeur est romantique.
0: Les gémeaux.
1: Une discussion s'impose pour clarifier les choses à deux.
0: Cancer.
1: Des surprises ponctuent votre emploi du temps.
0: Lion.
1: Réduisez les pertes de temps et distractions inutiles.
0: Vierge.
1: Votre organisation sans faille attire les compliments.
0: Balance.
1: La vie de couple vous apporte une grande joie.
0: Les scorpions.
1: L'instant présent se savoure sans la moindre contrainte.
0: Et c'était le signe du jour. Maintenant, les sagittaires.
1: Un nouvel équilibre de vie se met en place.
0: Les capricornes.
1: L'amitié se transforme en amour sans prévenir.
0: Les verseaux.
1: L'âme sœur se trouve à quelques pas de vous.
0: Et les poissons.
1: Le cœur prend le dessus sur vos priorités du jour.
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0: C'était Joe avec End of Beginning sur Évasion. Il est 9h moins le quart et vous avez encore quelques minutes pour tenter de trouver la bonne réponse au chiffre du jour.
1: Oui, je vous le rappelle, 74% d'entre nous faisons ça au cinéma.
0: Il y a Pauline qui dit ouvrir des bonbons qui font du bruit, c'est des bonbons en papier.
1: Oh, et c'est tout le temps quand le film commence qu'ils le font et pas pendant les pubs.
0: Il y a Samuel qui dit parler avec son voisin.
1: Oh, ah, c'est un petit lien, mais ça c'est très agaçant, arrêtez de parler au cinéma.
0: Et Delphine qui dit ceux qui allument leur téléphone, du coup il y a la lumière du téléphone qui éblouit tout le monde.
1: Ça, il faut sortir les gens quand ils font ça, ça c'est insupportable.
0: C'est pas de téléphone pendant le cinéma quoi.
1: Bah ouais.
0: Les modes avion.
1: Oui.
0: Bon, s'il vous plaît, allez, vous avez encore quelques minutes pour trouver. On a vos messages de jour férié.
1: Oui, on commence avec Zélie de Lieu Saint, pas de jour férié pour moi. Je vous souhaite à tous une bonne journée et bon courage à ceux qui bossent. Mais Tania de Perronne, elle est en jour férié. Elle dit par contre, je me lève pour emmener ma fille chez la nourrice, je me reposerai après.
0: Et bah pour donner du courage à tout le monde, Bruno Mars dans un instant. Allez, très bon début de jeudi à vous.
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0: grâce à ce réveillon. Il est 9h05, on va vous donner la réponse du chiffre du jour. Je crois pas l'avoir vu dans les commentaires.
1: Eh ben écoutez, je vous le dis, 74% d'entre nous faisons ça au cinéma.
0: Alors t'as ceux qui allument le téléphone, ça fait la lumière, nous dit Delphine.
1: Non, pas la bonne réponse.
0: Samuel qui dit parler avec son voisin, c'est vrai que c'est relou.
1: Oui, c'est relou, mais c'est un petit lien.
0: Ah, et Pauline qui dit ouvrir des bonbons, qui font du bruit, les bonbons en papier.
1: Ah non, ça c'est agaçant, mais ce n'est pas la bonne réponse.
0: Je pense au Michoco, tout ça.
1: C'est très précis.
0: Ah, c'est moi, c'est mon bonbon de cinéma, je le mange pas ailleurs.
1: Ah oui, bah ouais.
0: Et quoi, ça fait du bruit.
1: Comme les pop-corns, moi c'est pareil.
0: Ah bah tiens, tu vois.
1: Bon.
0: Et du coup, quelle est la bonne réponse?
1: La bonne réponse, c'est de regarder discrètement la réaction des autres pendant les scènes gênantes.
0: Ah, oh, ah ouais.
1: Je regarde 51 degrés par exemple, j'imagine.
0: Ah ouais.
1: Ouais.
0: Est-ce que c'est pas parce qu'on est soi-même gêné?
1: Ah peut-être, et du coup on reflète sur l'autre.
0: Allez, petite musique d'ambiance, c'est parti.

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1: Bienvenue à suivre Alex Warren. Toujours plus de tubes, ce sera après les infos, la météo. Il est bientôt 9h.
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0: Jeanne, respire fort sur Évasion.
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4: Bienvenue sur Évasion, bon jeudi.
5: Il est 9h et c'est Alex Warren qu'on retrouve dans quelques instants.
4: Juste après les infos et la météo, profitez toujours férié.
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6: Bonjour à tous. Les résultats des cas contacts français du foyer d'antivirus attendus aujourd'hui. Ils sont une vingtaine à n'avoir à ce stade aucun symptôme. Par précaution, ils restent hospitalisés. Une nouvelle réunion de coordination interministérielle est organisée en ce moment en visioconférence. Dans son dernier point de situation, l'Organisation mondiale de la santé a de nouveau évalué comme faible le risque que cet événement fait peser sur la population mondiale. Que s'est-il passé dans une micro-crèche de l'Oise? Au mois de mars, des parents ont récupéré leur bébé de 21 mois alcoolisé après une journée dans l'établissement. La fillette avait plus de 2 grammes d'alcool dans le sang. Les parents ont déposé plainte et une enquête contre X a été ouverte. La micro-crèche fait depuis l'objet d'une fermeture administrative temporaire. Une rencontre au sommet entre les deux plus grandes puissances mondiales. Donald Trump a rencontré à Pékin son homologue chinois Xi Jinping. Le président américain s'est dit impressionné par le faste de l'accueil qu'il a reçu. Il plaide pour construire une relation forte avec la Chine alors que les sujets de désaccord ne manquent pas, notamment sur la question de Taïwan. Le président américain promet que les relations entre la Chine et les États-Unis vont être meilleures que jamais. La marche arrière des États-Unis, ils renoncent à demander une caution aux supporters de certains pays en développement qualifiés pour la Coupe du Monde. Une caution de 5 000 à 15 000 dollars était demandée pour obtenir un visa, somme remboursable à leur retour au pays. La mesure a finalement été mise de côté. Le foot est le 14e titre de champion de France de l'histoire du PSG. Les Parisiens sacrés après un match en retard de la 29e journée hier soir. Victoire 2-0 contre leur dauphin Lensois. On disputait également hier soir une autre rencontre comptant pour la 29e journée. Brest a perdu 2-1 sur sa pelouse face à Strasbourg. Et puis la circulation est dense aujourd'hui sur les routes pour le week-end de l'Ascension. Bison futé voie rouge sur le nord-ouest dans le sens des départs. Partout ailleurs c'est orange. Prudence et patience au volant. Voilà pour l'essentiel de l'info. Excellente matinée.
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5: C'est une météo mitigée qui nous attend aujourd'hui avec des risques d'averses dès le début de la journée accompagnés de températures comprises entre 10 et 11 degrés pour la matinée. Dans l'après-midi, le ciel ne devrait pas se dégager. Au contraire, la pluie devrait s'accentuer, empêchant les températures d'augmenter. On attend entre 12 et 13 degrés pour l'après-midi avec quelques averses orageuses. Je vous souhaite à tous une excellente journée à l'écoute d'Évasion.
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4: Allez, bon courage pour tous ceux qui sont déjà debout et qui travaillent.
5: Il est 9h04 et on se retrouve avec Alex Warren sur Évasion.
4: C'est toujours plus de tubes et Cyril qui va prendre le relais, même en ce jour férié. Ne vous inquiétez pas, il sera là.

0: Taylor Swift sur Évasion. Allez, quasiment 9h15, on va vous laisser. Et on vous laisse pas tout seul, entre de bonnes mains, celle de Cyril. Bonjour.
1: Bonjour. Coucou. C'est gentil de m'avoir laissé du petit déjeuner.
0: Bah, c'est pas tous les jours, mais bon, allez, pourquoi
1: ça? C'est férié, c'est pour ça, on change les habitudes.
0: Ah, j'aimerais bien que ce soit tous les jours, mais bon, on va prendre 10 kilos. On cherchait un acteur hier dans ton émission, on recherche un autre acteur ce matin?
1: Oui, avec quelqu'un qu'on peut voir au cinéma en ce moment.
0: Bah, c'est pas Pierre Niney, du coup.
1: Bah, non, c'était hier.
2: Mm-hmm. Ah. Mm-hmm.
0: Est-ce qu'il est français?
1: Non, il est américain.
0: Allez, petit indice, on est comme ça.
2: Ouais, là. Déjà.
0: On joue à 10h10, 11h10, un week-end à gagner?
1: Pour deux personnes et dans l'endroit qu'on va choisir soi-même. Voilà, c'est au choix la destination en France.
0: Et bah, la destination qu'on choisit maintenant, c'est Évasion. Et les deux personnes, ce sera Jack et Carla dans un instant. On va vous souhaiter un bon jeudi férié de l'Ascension. On vous retrouve demain dans le Grand Réveil dès 5h.
2: Et oui, à demain, bisous.
0: Allez, bonne émission, Cyril.
1: Merci.
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Merci à Mathieu et Émilie d'avoir réveillé la région ce matin. Alors oui, ils ont l'habitude d'être à l'antenne d'Évasion entre 5h et 9h30, mais quand c'est férié, il faut un peu plus de motivation et de courage pour se mettre dans le bain. En tout cas, la musique est prête. On est là sur Évasion pour vous accompagner tout au long de ce jeudi férié, avec maintenant Lynn Marlin et Shakira. C'est Cyril, installez-vous, bienvenue.

0: week-end aux concernés. Le rythme est là dans quelques instants. Calvin Harris et Charlotte Cardin sur Évasion. 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Il va venir répondre aux questions de Naël. Claudio qui nous en dira plus sur son nouvel album, Nouveau Souffle, sur sa tournée et pourquoi pas sur ses origines alsaciennes, hein, puisqu'il est, je vous le rappelle, né à Mulhouse. Interview de Claudio Capéo demain soir, 19h sur Évasion avec Naël. Une occasion de profiter du week-end dans la bonne humeur.
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0: est belle la programmation d'Évasion ce matin. Elena et Taylor Swift très vite.
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0: Bon, il est beau le cadeau aussi. Sans perdre de temps, voici les indices concernant la star du jour. Le but, c'est de la retrouver, puis de me donner son nom au standard d'Évasion pour tenter de repartir avec le joli séjour pour deux personnes. L'enquête, elle est simple. On recherche l'acteur américain qui s'est illustré dans Minority Report, Le Dernier Samouraï, Mission Impossible surtout, Top Gun et La Guerre des Mondes. En jeu, votre week-end des saveurs à partager avec la personne de votre choix, quelque part en France, au sein d'un manoir, d'un château, une belle demeure ou un hôtel 3 étoiles, nuit, petit déjeuner, dîner du terroir compris, qui est la star du jour? Rien qu'avec Top Gun, normalement vous trouvez. Hein. Appelez Évasion!
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0: matinée, bienvenue à celles et ceux qui ouvrent seulement les yeux à cette heure-ci, jour férié, on en profite. Profitez d'ailleurs du podcast de l'horoscope de ce matin, il est disponible dans le menu podcast sur evasionfm.com, rien de compliqué, vous pouvez rattraper la séance, hein, comme on dit. Les astres sont alignés chez nous, Kevin Little en souvenir, après Elena sur Evasion.
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0: Aujourd'hui, c'est jeudi de l'Ascension. Peut-être qu'il y a des festivités près de chez vous. On va se concentrer sur l'agenda dans les prochaines secondes. Le temps de vous préciser que même lorsque c'est férié, Évasion vous gâte. Tout à l'heure, Simon sera là de 16h à 20h et il va vous offrir une jolie enceinte Lexon Bluetooth au moment de la question du drive. Entre moi et moi, 16h10, 17h10. Je veux, le retour du Belge Pierre Demar avec ce tube tout léger, Je pense à vous. Et David Guetta aussi en playlist Évasion.
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2: De bonnes affaires pour célébrer les beaux jours à Villers-Saint-Paul. Le comité des fêtes de Villers-Saint-Paul vous invite à sa grande brocante de printemps ce samedi de 7h à 17h, place Albert Thomas. Une centaine d'exposants seront présents pour proposer vêtements, livres, antiquités, plantes, jeux pour enfants, vélos et bien d'autres trésors. Une buvette et une petite restauration seront également disponibles sur place. Un rendez-vous convivial à ne pas manquer pour chiner et partager un bon moment en famille ou entre amis. Trois jours au cœur du monde des jardins à Chantilly. Les journées des plantes reviennent au château de Chantilly. C'est vendredi, samedi et dimanche avec pour thème 1001 pépites végétales. Plus de 200 exposants, dont une centaine de pépiniéristes français et européens, présenteront plantes rares, créations horticoles et objets pour le jardin. Avec aussi ateliers, animations familiales ou inauguration du jardin de la Pivoine. Programme complet et billetterie sur le site internet du château de Chantilly. Retour de la musique tout de suite sur Évasion.
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0: Même si c'est férié, j'ai un petit exercice à vous proposer pour trouver la star du jour. On va vous offrir un week-end dans un instant sur Évasion. Côté tube, Katsai et Bruno Mars.
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0: tout va bien ce matin. Vous écoutez Évasion avec Avenir, This is Théodora et Alex Warren.
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0: Avant midi, il y a un séjour pour deux personnes à remporter. Votre week-end des saveurs qui inclut le dîner du terroir, la nuit, les petits déjeuners. Vous aurez un large choix de destinations en France. Hôtel 3 étoiles, château, belle demeure par exemple. Alors prenez note, voilà les indices sur la star de ce jeudi. Il faut la retrouver. Notre personnalité a consacré une bonne partie de sa carrière d'acteur à la franchise Mission Impossible. C'est la star de Top Gun et Top Gun Maverick. Il est américain, il a joué aussi dans La Guerre des Mondes. Qui est-il? Appelez Évasion tout de suite pour me donner la réponse et vos coordonnées.
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Évasion, toujours plus de tubes dans toute la région. Coucou à vous toutes et tous connectés sur les réseaux sociaux d'Évasion. Salut à Natou, alias Nathalie. Elle est en train de préparer son stand pour la brocante de dimanche. Ah oui, ça c'est du travail. Ça se trouve, on se croisera Nathalie, parce que moi aussi j'ai prévu d'aller chiner ce week-end. J'ai Évasion, on trouve des tubes gratuitement, pas besoin de négocier le prix. Taylor Swift ou encore

0: Évasion avec Taylor Swift à l'instant, Sienna Spyro et Jack Carla à venir.
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0: La star du jour avec aujourd'hui Frédéric au téléphone. Frédéric de Nandy. Bonjour Frédéric.
3: Bonjour Évasion.
0: Comment ça va?
3: Bah, très bien,
0: bon.
3: Surprise de l'appel.
0: Ben oui, mais je surprends toujours quand j'appelle. Bon, il y a un week-end à gagner, week-end pour deux personnes. Si tu me donnes le nom de la star du jour, ce sera voilà, dans une jolie demeure, un hôtel étoilé ou un manoir avec destination au choix. Ça comprend le dîner de la région, la nuit magique et les petits déjeuners. Voilà. Si jamais tu gagnes, t'emmènes qui avec toi?
3: Peut-être ma fille.
0: Eh oui, bah ça serait bien, voilà, de partager un petit moment, voilà, en famille. On cherche un acteur américain, Frédéric, aujourd'hui.
3: D'accord.
0: Et c'est le personnage principal dans Mission Impossible, la série de films Mission Impossible. Mais surtout, c'est la figure incontournable dans Top Gun et Top Gun Maverick. Est-ce que tu penses avoir le nom de cet acteur américain qu'on cherche ?
3: Bah, je dirais Tom Cruise, mais voilà.
0: Mais voilà, bah écoute, mais c'est la bonne réponse. Tu gagnes ton week-end.
3: Oh, je suis trop contente.
0: Mais oui, avec Tom Cruise, ça y est, c'est gagné.
3: Oh là là, ça me fait plaisir, franchement. Je vous écoute tous les matins à 10h10, 11h10. J'essaie de ne pas rater. Hein.
0: Tu vas pouvoir annoncer la bonne nouvelle à ta fille et puis profiter de ce week-end, Frédéric.
3: C'est franchement très gentil. Je remercie vraiment Évasion.
0: Mais de rien, raccroche pas, on prend tes coordonnées. Et puis pour la petite info, Tom Cruise, eh bien on le voit au cinéma en ce moment à l'occasion des 40 ans du premier Top Gun. Il y a les Top Gun 1 et 2 qui sont diffusés jusqu'au 19 mai sur grand écran. Belle journée Frédéric,
3: merci
0: et encore bravo.
3: Merci. Merci, à bientôt, au revoir.
0: À bientôt. Vous aussi, vous gagnez votre week-end. Demain, on jouera à 10h10 et 11h10 avec une nouvelle star du jour, Évasion. L'emploi tout de suite.
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4: Le château d'Ermenonville recherche un valet ou une femme de chambre pour un contrat CDI de 39 heures par semaine. Vos missions, approvisionner un chariot de ménage ou chariot de linge, changer les draps, refaire le lit et remplacer le linge de toilette. Compétences attendues, sens du détail, rigueur, organisation et efficacité. Si jamais vous êtes intéressé par cette offre d'emploi, je vous invite à téléphoner au 03 44 54 00 26. Un foyer pour enfants à Bourran-sur-Oise recherche un ouvrier d'entretien. Vos missions, intervention de maintenance, d'entretien et de dépannage dans la maison d'enfants et dans les appartements, en se référant et se conformant avec rigueur aux normes de sécurité. Si jamais vous êtes intéressé, je vous invite à téléphoner au 03 44 99 00 50.
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0: Bonjour à tous. 40 chaises vides seront installées à Mouilly ce samedi. Une action symbolique du collectif Justice pour les victimes de la route pour rappeler les 40 personnes tuées sur les routes isariennes l'année dernière. L'initiative est portée localement par Valérie Cormat qui a perdu son fils dans un accident causé par un conducteur multirécidiviste. Le club de football d'Auchy-les-Mines a publié un communiqué hier suite à l'agression de Matteo, 9 ans, par plusieurs joueurs de l'AFC Creil lors d'un tournoi à Vendin-le-Vieil. Après visionnage d'une vidéo, son club reconnaît que l'enfant est à l'origine du premier geste en poussant un adversaire. L'AS Auchy-les-Mines présente ses excuses mais condamne fermement les coups portés ensuite à l'enfant au sol. Le club appelle aussi à la retenue face à l'emballement médiatique. Le gouvernement se veut rassurant face à l'inquiétude suscitée par l'antivirus. Matignon affirme qu'il n'existe pas d'épidémie dans le monde à ce jour et que les stocks stratégiques de masques sont suffisants pour protéger le pays pendant au moins 3 mois en cas de vague épidémique. Les 22 Français identifiés comme cas contact sont tous hospitalisés en quarantaine renforcée mais ne présentent aucun symptôme. Le chômage atteint son plus haut niveau en 5 ans, selon l'INSEE et selon le mode de calcul du Bureau international du travail. Le taux de chômage en France s'établit à un peu plus de 8% au premier trimestre 2026. C'est 0,2 points de plus qu'à la fin décembre et 0,7 points de hausse sur un an. Les jeunes restent les plus touchés avec un taux de 21% chez les 15-24 ans. Condamné début avril à 10 mois de prison avec sursis pour avoir minoré sa déclaration de patrimoine de 11 millions d'euros, l'ancienne ministre et ex-maire de Beauvais, Caroline Cayeux, s'exprime. Elle conteste la qualification de fraude fiscale et impute les erreurs à son cabinet d'avocat fiscaliste. Caroline Cayeux reconnaît toutefois un défaut de vigilance et affirme avoir régularisé sa situation dès 2023 en payant les impôts manquants. Et puis à Beauvais, le pont Saint-Jean sera fermé à la circulation à partir de lundi prochain jusqu'au 30 décembre. Pendant 4 mois, des travaux de réfection du pont et la construction d'une passerelle à vélo seront menés. Des déviations sont prévues. La ville conseille d'anticiper ses déplacements, surtout aux heures de pointe. C'est la fin de ce flash. Passez une très bonne journée à l'écoute d'Évasion.
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1: Dans l'Oise, cet après-midi, le ciel est bien couvert sur l'ensemble du département avec de faibles averses qui s'invitent un peu partout. Ces averses prennent un caractère orageux du côté de Compiègne et de Noyon. Côté thermomètre, les températures sont en baisse aujourd'hui. On relève 11 degrés à Formerie cet après-midi, 12 à Beauvais comme à Senlis, jusqu'à 13 degrés à Clermont et Méru. Le vent souffle fort avec des rafales atteignant les 75 km/h.
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0: célébrer la musique et le patrimoine à Villers-Saint-Paul. Ce dimanche, le Festival des Clochers fait étape à l'église Saint-Pierre et Saint-Paul de Villers-Saint-Paul. À partir de 17h, embarquez pour un voyage musical au cœur d'un lieu chargé d'histoire. La soirée s'ouvrira avec la chorale La Gobelaine de Gouvieux avant de laisser place à un quartet de jazz pour une parenthèse élégante et intimiste entre standards revisités et improvisation. Et bonne nouvelle, l'entrée est entièrement gratuite, alors soyez là nombreux. Le jardin a désormais sa fête et c'est à Marolles que ça se passe. Ce dimanche, place de la mairie, la commune accueille la première édition de la fête du jardin. De 10h à 18h, profitez d'une journée entièrement dédiée à votre extérieur avec plantes, semis, fruits et légumes ainsi que des objets de décoration et des produits locaux en vente ou en troc. Restauration et buvette sur place, entrée libre et gratuite pour tous les visiteurs. Retour de la musique et de toujours plus de tubes tout de suite sur Évasion.
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0: Bonjour à tous. 40 chaises vides seront installées à Mouy ce samedi. Une action symbolique du collectif Justice pour les victimes de la route pour rappeler les 40 personnes tuées sur les routes isariennes l'année dernière. L'initiative est portée localement par Valérie Cormat qui a perdu son fils dans un accident causé par un conducteur multirécidiviste. Le club de football d'Auchy-les-Mines a publié un communiqué hier suite à l'agression de Matteo, 9 ans, par plusieurs joueurs de l'AFC Creil lors d'un tournoi à Vendin-le-Vieil. Après visionnage d'une vidéo, son club reconnaît que l'enfant est à l'origine du premier geste en poussant un adversaire. L'AS Auchy-les-Mines présente ses excuses mais condamne fermement les coups portés ensuite à l'enfant au sol. Le club appelle aussi à la retenue face à l'emballement médiatique. Le gouvernement se veut rassurant face à l'inquiétude suscitée par l'antivirus. Matignon affirme qu'il n'existe pas d'épidémie dans le monde à ce jour et que les stocks stratégiques de masques sont suffisants pour protéger le pays pendant au moins 3 mois en cas de vague épidémique. Les 22 Français identifiés comme cas contact sont tous hospitalisés en quarantaine renforcée mais ne présentent aucun symptôme. Le chômage atteint son plus haut niveau en 5 ans selon l'INSEE et selon le mode de calcul du Bureau international du travail. Le taux de chômage en France s'établit à un peu plus de 8% au premier trimestre 2026. C'est 0,2 points de plus qu'à la fin décembre et 0,7 points de hausse sur un an. Les jeunes restent les plus touchés avec un taux de 21% chez les 15-24 ans. Condamné début avril à 10 mois de prison avec sursis pour avoir minoré sa déclaration de patrimoine de 11 millions d'euros, l'ancienne ministre et ex-maire de Beauvais, Caroline Cayeux, s'exprime. Elle conteste la qualification de fraude fiscale et impute les erreurs à son cabinet d'avocat fiscaliste. Caroline Cayeux reconnaît toutefois un défaut de vigilance et affirme avoir régularisé sa situation dès 2023 en payant les impôts manquants. Et puis à Beauvais, le pont Saint-Jean sera fermé à la circulation à partir de lundi prochain jusqu'au 30 décembre. Pendant 4 mois, des travaux de réfection du pont et la construction d'une passerelle à vélo seront menés. Des déviations sont prévues. La ville conseille d'anticiper ses déplacements, surtout aux heures de pointe. C'est la fin de ce flash. Passez une très bonne journée à l'écoute d'Évasion.
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1: Dans l'Oise, cet après-midi, le ciel est bien couvert sur l'ensemble du département avec de faibles averses qui s'invitent un peu partout. Ces averses prennent un caractère orageux du côté de Compiègne et de Noyon. Côté thermomètre, les températures sont en baisse aujourd'hui. On relève 11 degrés à Formerie cet après-midi, 12 à Beauvais comme à Senlis, jusqu'à 13 degrés à Clermont et Méru. Le vent souffle fort avec des rafales atteignant les 75 km/h.
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1: Les offres d'emploi dans votre région.
0: Une société de transport de marchandises sous température dirigée recrute un conducteur ou une conductrice souhaitant travailler en régional au départ de Beauvais. Vous devez résider dans un rayon de 15 à 30 minutes autour de Beauvais. Livraison de clients réguliers sur les secteurs Hauts-de-France, Haute-Normandie, Champagne-Ardenne. Vous devez être titulaire du permis CE. Si jamais vous êtes intéressé, téléphonez vite au 06 17 96 27 58. À Gouvieux, une entreprise recherche un réceptionniste magasinier en atelier motoculture pour réceptionner les commandes, pointer les pièces, vérifier l'état, ranger la marchandise. Si jamais vous êtes intéressé, on vous demandera impérativement le permis B. Vous pouvez dès à présent téléphoner au 03 44 62 11 27.
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1: Dans l'Oise, cet après-midi, le ciel est bien couvert sur l'ensemble du département avec de faibles averses qui s'invitent un peu partout. Ces averses prennent un caractère orageux du côté de Compiègne et de Noyon. Côté thermomètre, les températures sont en baisse aujourd'hui. On relève 11 degrés à Formerie cet après-midi, 12 à Beauvais comme à Senlis, jusqu'à 13 degrés à Clermont et Méru. Le vent souffle fort avec des rafales atteignant les 75 km/h.
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1: Un rendez-vous festif et solidaire à Crépy-en-Valois. Ce samedi de 9h à 19h, le complexe Patrice Cauvin accueille le tournoi de la fraternité organisé par l'US Crépy-en-Valois. Habitants et acteurs majeurs de la ville s'affronteront dans un esprit de convivialité et de partage. Sur place, venez assister à la rencontre, mais profitez aussi d'animations pour les enfants ainsi que d'un espace restauration et buvette. En plus, les recettes de l'événement seront intégralement reversées à l'AFM Téléthon. Vous êtes attendus nombreux. Venez faire de bonnes affaires à Saint-Rémy-en-Laux. Demain, la commune accueille une grande brocante de printemps. Sur place, particuliers comme professionnels proposeront de nombreux objets de seconde main pour toute la famille. Vêtements, jeux, livres, jouets, mais aussi de quoi équiper la maison, le tout à prix attractif. Et si vous avez une petite faim, plusieurs points de restauration seront disponibles. Profitez aussi d'animation et d'un manège pour les plus jeunes. Parking disponible à la salle des fêtes. 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
1: Dans l'Oise, cet après-midi, le ciel est bien couvert sur l'ensemble du département avec de faibles averses qui s'invitent un peu partout. Ces averses prennent un caractère orageux du côté de Compiègne et de Noyon. Côté thermomètre, les températures sont en baisse aujourd'hui. On relève 11 degrés à Formerie cet après-midi, 12 à Beauvais comme à Senlis, jusqu'à 13 degrés à Clermont et Méru. Le vent souffle fort avec des rafales atteignant les 75 km/h.
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0: vous souhaite un bon jeudi de l'Ascension. Soyez les bienvenus sur Évasion. On termine la journée ensemble avec Alex Warren et Damiano David à suivre après les infos.
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2: Bonjour à tous. Des nouvelles rassurantes, des cas contacts d'antivirus. La ministre de la Santé, Stéphanie Rist, a annoncé ce matin que tous leurs tests sont négatifs. Les 26 personnes concernées restent confinées à l'hôpital et continueront d'être régulièrement testées jusqu'à ce que tout risque soit écarté. Et de 4, Benjamin Lucas officialise sa candidature à la primaire de la gauche. Le député Génération qui fera donc face à Marine Tondelier, François Ruffin et Clémentine Autain. Le vote est prévu en octobre, mais le processus est déjà compromis par la participation incertaine des socialistes. Au moins 2 morts par noyade dans le Finistère. Plusieurs personnes qui se promenaient sur la plage des Blancs Sablons au Conquet ont été submergées par des vagues et ont perdu l'équilibre. 2 autres personnes sont hospitalisées dans un état très préoccupant. Le groupe de marcheurs était originaire de Brest, tous âgés de 65 à 70 ans. Et puis en foot, la liste de Didier Deschamps, le sélectionneur de l'équipe de France, donnera ce soir aux 20h de TF1 la liste des joueurs retenus pour le Mondial qui débutera dans moins d'un mois sur le continent américain. Bon après-midi à tous.

0: Bonne fin de journée avec Évasion. Les tubes reviennent très vite avec Jack et Carla.
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0: Bonne fin d'après-midi sur Évasion, la suite avec Jennifer Lopez. Et l'ancienne maison de la chanteuse est à vendre pour la jolie somme de 42 millions d'euros. Bon, c'est une belle maison avec 12 chambres et quand même 24 salles de bain dans l'ancienne maison de Jennifer Lopez. Elle arrive tout de suite, la chanteuse, avec If You Had My Love. Avant ça, c'est Joe, End of Beginning sur Évasion.
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0: La journée de demain débutera avec un temps dans l'ensemble nuageux, quelques faibles averses possibles, également de timides rayons de soleil par endroit. Les températures pour demain matin, assez fraîches, il fera entre 1 et 5 degrés. Le même type de temps est prévu dans l'après-midi, toujours nuageux dans l'ensemble avec encore quelques pluies. Il fera au meilleur de la journée entre 11 et 15 degrés.
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0: Les Cat's Eye avec Gabriella sur Évasion. Bon jeudi férié, si vous avez la chance d'en profiter, courage si vous êtes en mode boulot. Évasion vous accompagne et pour bien terminer la semaine, demain, il y a 300 euros cash à gagner dans le grand réveil Évasion. 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Charlotte Cardin, tant pis pour elle, à suivre après l'agenda sorti.
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2: Venez voir le monde en miniature à Compiègne. Le musée de la figurine de Compiègne rouvre ses portes au public ce samedi à l'occasion de la nuit des musées. Installé dans l'ancienne école d'état-major, le musée entièrement repensé présentera près de 150 000 pièces avec un parcours interactif et familial. À ne pas manquer le spectaculaire diorama de la bataille de Waterloo, composé d'environ 12 000 figurines. Entrée libre et gratuite de 20h à minuit, place d'Orléans à Compiègne. Une sortie nature et culture à vivre en famille au château de Chantilly. En ce moment, le château vous invite à explorer ses magnifiques jardins à l'occasion d'une balade guidée d'une heure. Petits et grands, dès 3 ans, pourront percer les secrets de la végétation du domaine. Au fil du parcours, vous apprendrez à reconnaître plantes et herbes, leurs usages et leurs symboliques. Les prochaines balades ont lieu mercredi et samedi après-midi. Infos pratiques et réservations sur le site du château de Chantilly.
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0: très bon week-end prolongé. Merci d'avoir choisi Évasion. Les infos tout de suite avant le retour des tubes avec Miley Cyrus et Ed Sheeran. Il est 17h.
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3: Bonsoir à tous. Une prise en charge extrêmement rigoureuse. La ministre de la Santé réaffirme que les cas contacts d'antivirus sont sous haute surveillance et ce même si tous les tests se sont révélés négatifs. Les 26 personnes concernées restent à l'hôpital et vont continuer d'être régulièrement testées jusqu'à ce que tout risque soit écarté. 10 ans après le drame, le parquet demande un non-lieu sur le crash d'Egypt Air. En mai 2016, un vol Paris-Le Caire s'était abîmé dans la Méditerranée. Les 66 personnes à bord, dont 15 Français, sont décédées. Selon le parquet, l'enquête n'a pas permis de caractériser d'autres fautes que celles des membres d'équipage, tous décédés. 221 nouvelles communes reconnues en état de catastrophe naturelle. Ça concerne des épisodes de sécheresse et des inondations en 2025 et début 2026. Les habitants touchés peuvent ainsi solliciter une prise en charge par leurs assurances. Et puis la performance française à l'Eurovision dévoilée ce soir à l'occasion de la deuxième demi-finale. Monroe va interpréter son titre « Regarde » avec la scénographie complète prévue pour la finale samedi. Bonne soirée à tous.

0: Toujours plus de tubes pour terminer ce jeudi férié sur Évasion avec Taylor Swift à suivre.
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0: 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Zucchero ou Maneskin? 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

0: très bon week-end de 4 jours. Si vous avez la chance d'en profiter avec Evasion, on va retrouver l'ancien membre des One Direction, Louis Tomlinson, en solo. Il arrive avec Imposter, c'est son nouveau titre, après les One Republic et puis un point sur La Couleur du Ciel.
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0: La journée de demain débutera avec un temps dans l'ensemble nuageux, quelques faibles averses possibles, également de timides rayons de soleil par endroit. Les températures pour demain matin, assez fraîches, il fera entre 1 et 5 degrés. Le même type de temps est prévu dans l'après-midi, toujours nuageux dans l'ensemble avec encore quelques pluies. Il fera au meilleur de la journée entre 11 et 15 degrés.
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0: Bonne fin de journée sur Évasion avec David Guetta.
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0: Et c'est l'heure de jouer, c'est l'heure de vous offrir une enceinte Bluetooth, l'enceinte minotée de la marque Lexon que vous allez pouvoir emporter avec vous partout pendant les vacances cet été. Enceinte avec 5 heures d'autonomie et c'est Aurélie qui joue avec nous ce jeudi. Salut Aurélie.
3: Salut Simon.
0: Comment tu vas ?
3: Ça va, et toi ?
0: Mais ça va super, Aurélie qui nous appelle de Chartres. La journée s'est bien passée ?
3: Oui, à la cool.
0: Bon bah magnifique, toi tu es maman au foyer, c'est ça ?
3: Exactement.
0: Tu as combien d'enfants ?
3: J'en ai 3.
0: 3 ? Ok, donc il y a du boulot quand même.
3: C'est ça.
0: Forcément. Bon Aurélie, peut-être pour toi l'enceinte Bluetooth avec la question de ce jeudi. Quel groupe italien mené par Damiano David a remporté l'Eurovision en 2021 ? Est-ce que c'est selon toi Zucchero ou Maneskin ?
3: Maneskin.
0: Et c'est la bonne réponse effectivement, Maneskin. Bravo Aurélie.
3: Super.
0: C'est gagné pour toi, on t'offre l'enceinte Bluetooth Lexon minotée. Et voilà, comme ça tu pourras écouter Évasion partout. On te l'envoie à la maison, encore bravo.
3: Super, merci beaucoup.
0: Avec
3: super content.
0: Grand plaisir Aurélie, on te souhaite une excellente fin de journée et puis à la prochaine.
3: Merci, toi aussi, à la prochaine.
0: Salut Aurélie, on rejoue demain évidemment à la question du drive, 16h10, 17h10. Soyez là pour vous aussi gagner votre enceinte Bluetooth. La suite des tubes maintenant avec Elena et Harry Styles sur Évasion.
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0: Jason Boone et M Pokora pour débuter une nouvelle heure de tube. C'est ce qui arrive après les infos sur Evasion. Je vous souhaite un bon début de soirée. Il est 18h.
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3: Bonsoir à tous. Deux nouvelles plaintes contre Patrick Bruel. Une femme accuse le chanteur de l'avoir agressé sexuellement en 2019 à Perpignan. L'autre accusation porte sur une tentative de viol au printemps 2010 à Neuilly-sur-Seine. Ce sont désormais quatre plaintes au total qui visent Patrick Bruel. Des nouvelles rassurantes, des cas contacts d'antivirus. La ministre de la Santé, Stéphanie Rist, a annoncé ce matin que tous leurs tests sont négatifs. Les 26 personnes concernées restent confinées à l'hôpital et continueront d'être régulièrement testées jusqu'à ce que tout risque soit écarté. La période d'incubation pour la maladie peut aller jusqu'à une quarantaine de jours. Le bilan continue de s'alourdir en Ukraine. Au moins 11 morts après d'intenses frappes de drones russes au cours des dernières 48 heures. Au moins 7 personnes ont été tuées à Kiev la nuit dernière. Sur X, Emmanuel Macron estime que Moscou ne sait pas comment terminer sa guerre d'agression. Et puis en foot, la liste de Didier Deschamps, le sélectionneur de l'équipe de France, donnera ce soir aux 20h de TF1 la liste des joueurs retenus pour le mondial qui débutera dans moins d'un mois sur le continent américain. Bonne soirée à tous.

0: jeudi soir avec Évasion, la suite des tubes. Ça se passe avec Alex Warren. On va écouter Fever Dream. 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

0: Malade et Louane derrière le brouillard sur Évasion. Grand Corps Malade en tournée dans toute la France en 2027. On le verra notamment à l'Adidas Arena à Paris au mois de mars. Je vous souhaite un bon début de soirée. La musique à suivre avec Taylor Swift, The Fate of Ophelia, après un point sur La Couleur du Ciel.
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0: La journée de demain débutera avec un temps dans l'ensemble nuageux. Quelques faibles averses possibles, également de timides rayons de soleil par endroits. Les températures pour demain matin, assez fraîches, il fera entre 1 et 5 degrés. Le même type de temps est prévu dans l'après-midi, toujours nuageux dans l'ensemble avec encore quelques pluies. Il fera au meilleur de la journée entre 11 et 15 degrés.
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0: La collaboration entre Jack et Carla, la recette sur Évasion. Je vous souhaite un bon début de soirée. Profitez bien de votre long week-end de 4 jours avec Slimane qui nous rejoint tout de suite. Le chanteur qui sera en concert à partir de ce soir à la salle Playel pour une douzaine de dates jusqu'au 7 juin prochain. Slimane avec Première fois, c'est son nouveau titre à suivre après 16 et Théodora. On écoute Mélodrama sur Évasion.
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0: Bon début de soirée avec Évasion. Demain c'est vendredi. Est-ce que vous faites le pont? Est-ce que vous avez congé? Ou alors est-ce que vous travaillez demain? Non, en tout cas on sera là pour vous accompagner tout au long de la journée sur Évasion. Dès 5h avec le grand réveil. Mathieu et Émilie qui vous sortiront du lit avec l'info, la météo chaque 30 minutes. Et puis de l'argent à gagner, hein, 300 euros cash à remporter en jouant aux 10 secondes chrono. La suite avec Miley Cyrus. Voici Dream As One.
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0: Bon week-end de 4 jours avec Évasion. Après la météo, on va retrouver celle qui va chanter l'hymne de la prochaine Coupe du Monde de football, c'est Shakira. Shakira, elle arrive avec Zou sur Évasion.
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0: La journée de demain débutera avec un temps dans l'ensemble nuageux, quelques faibles averses possibles, également de timides rayons de soleil par endroit. Les températures pour demain matin, assez fraîches, il fera entre 1 et 5 degrés. Le même type de temps est prévu dans l'après-midi, toujours nuageux dans l'ensemble avec encore quelques pluies. Il fera au meilleur de la journée entre 11 et 15 degrés.
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0: Évasion avec Taylor Swift.
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0: On va se retrouver demain entre 16h et 20h sur Évasion. Demain, dernière enceinte Bluetooth de la marque Lexon à gagner. Vous répondez à la question du drive à 16h10 et 17h10. La suite des tubes avec Damiano David. Je vois également arriver Angèle et Justice, What You Want. Et puis Anthony qui vous accompagne dès 20h. Bonne soirée tout le monde, à demain.
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4: De bonnes affaires pour célébrer les beaux jours à Villers-Saint-Paul. Le comité des fêtes de Villers-Saint-Paul vous invite à sa grande brocante de printemps ce samedi de 7h à 17h, place Albert Thomas. Une centaine d'exposants seront présents pour proposer vêtements, livres, antiquités, plantes, jeux pour enfants, vélos et bien d'autres trésors. Une buvette et une petite restauration seront également disponibles sur place. Un rendez-vous convivial à ne pas manquer pour chiner et partager un bon moment en famille ou entre amis. 3 jours au cœur du monde des jardins à Chantilly. Les journées des plantes reviennent au château de Chantilly. C'est vendredi, samedi et dimanche avec pour thème 1001 pépites végétales. Plus de 200 exposants, dont une centaine de pépiniéristes français et européens, présenteront plantes rares, créations horticoles et objets pour le jardin. Avec aussi ateliers, animation familiale ou inauguration du jardin de la Pivoine. Programme complet et billetterie sur le site internet du château de Chantilly. Retour de la musique tout de suite sur Évasion.
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0: Et avec Homeless, leur évasion partout sur la région.
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0: Elle a bien changé, hein, Marina Kay, depuis ce tube. Hein, elle s'est mariée, elle est devenue maman également. Hein. Bonsoir à vous qui venez de nous rejoindre. J'espère que vous êtes en mode long week-end de l'ascension. Un petit peu comme nous ici. Enfin, quand je dis comme nous, oui. Mais on travaille, hein. Ouais. Je vous accompagne jusqu'à 22h. Avec tout de suite une demi-heure de tubes en non-stop. Ce sera après les offres d'emploi de votre région. Il y a Sia en duo avec Amir. Et puis, il y a Bruno Mars aussi, hein, sur Évasion. Allez, bon week-end.
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3: Un centre auto spécialiste de la réparation et du remplacement de tout vitrage automobile situé à Noyon recherche un technicien vitrage automobile. Vos principales activités, la réparation, le remplacement de tout vitrage sur tout type de véhicule, l'accueil de la clientèle. Vous avez idéalement une expérience dans le vitrage. Le permis B est obligatoire. Si jamais vous êtes intéressé, je vous invite à vous rendre directement sur le site recrutement.mondialparbrise.fr. Une boulangerie-pâtisserie située à La Morlaix recherche un vendeur ou une vendeuse pour la mise en place des rayons, proposer des produits aux clients, pour le réapprovisionnement, encaissement, prise de commande, préparation et empaquetage. Si jamais vous êtes intéressé, il s'agit d'un CDI, vous pouvez téléphoner au 03 44 21 50 94.
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0: changé hein, avec Elena, son évasion partout sur la région. Elena, en voyage à New York avec Pierre Garnier, ont une nouvelle fois été aperçus très complices dans une vidéo relayée sur les réseaux sociaux. On les a vus il n'y a pas très longtemps également, hein, au Grand Prix de Formule 1 de Miami. Hein. Attention. La suite avec Superbus, Oshi et Nicolas Serkis pour la version Lola 2025. Et puis Alex Warren arrive sur Évasion.
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2: Venez voir le monde en miniature à Compiègne. Le musée de la figurine de Compiègne rouvre ses portes au public ce samedi à l'occasion de la Nuit des musées. Installé dans l'ancienne école d'état-major, le musée entièrement repensé présentera près de 150 000 pièces avec un parcours interactif et familial. À ne pas manquer le spectaculaire diorama de la bataille de Waterloo, composé d'environ 12 000 figurines. Entrée libre et gratuite de 20h à minuit, place d'Orléans à Compiègne. Une sortie nature et culture à vivre en famille au château de Chantilly. En ce moment, le château vous invite à explorer ses magnifiques jardins à l'occasion d'une balade guidée d'une heure. Petits et grands, dès 3 ans, pourront percer les secrets de la végétation du domaine. Au fil du parcours, vous apprendrez à reconnaître plantes et herbes, leurs usages et leurs symboliques. Les prochaines balades ont lieu mercredi et samedi après-midi. Infos pratiques et réservations sur le site du château de Chantilly.
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0: Il est 21h, hein. Belle soirée avec pour la suite Damiano David et le duo Jack et Carla avec la recette sur Évasion.
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0: jeudi, hein, avec Alex et Burn, c'était Under sur Évasion.
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0: Et je vous rappelle que demain soir, Claudio Capeo sera l'invité d'Évasion. À partir de 19h, le chanteur répondra aux questions de Naël. Ensemble, ils vont parler bien sûr de son dernier album, Nouveau Souffle, hein, c'est le titre, et puis de sa future tournée. C'est demain soir, Claudio Capeo en interview sur Évasion à partir de 19h. The Weeknd et Charlotte Cardin avec Tant pis pour elle, ce sera après les offres d'emploi de votre région. Et c'est surtout pour relancer 30 minutes sans interruption.
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3: Le château d'Ermenonville recherche un valet ou une femme de chambre pour un contrat CDI de 39 heures par semaine. Vos missions, approvisionner un chariot de ménage ou chariot de linge, changer les draps, refaire le lit et remplacer le linge de toilette. Compétences attendues, sens du détail, rigueur, organisation et efficacité. Si jamais vous êtes intéressé par cette offre d'emploi, je vous invite à téléphoner au 03 44 54 00 26. Un foyer pour enfants à Bourran-sur-Oise recherche un ouvrier d'entretien. Vos missions, intervention de maintenance, d'entretien et de dépannage dans la maison d'enfants et dans les appartements, en se référant et se conformant avec rigueur aux normes de sécurité. Si jamais vous êtes intéressé, je vous invite à téléphoner au 03 44 99 00 50.
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0: Bonne fin de soirée avec Diziz et Théodora, Mélodrama sur Évasion. C'est là-dessus que je vais vous laisser pour ce soir. Demain matin pour vous réveiller, hein, dès 5h, le grand réveil avec votre duo préféré. Mathieu et Émilie et la possibilité de gagner avec eux 300 euros en jouant en 10 secondes chrono. C'est à 7h25 et 8h25 demain matin. Matt Pokora et puis Miley Cyrus, c'est maintenant sur Évasion. À demain.
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2: De bonnes affaires pour célébrer les beaux jours à Villers-Saint-Paul. Le comité des fêtes de Villers-Saint-Paul vous invite à sa grande brocante de printemps ce samedi de 7h à 17h, place Albert Thomas. Une centaine d'exposants seront présents pour proposer vêtements, livres, antiquités, plantes, jeux pour enfants, vélos et bien d'autres trésors. Une buvette et une petite restauration seront également disponibles sur place. Un rendez-vous convivial à ne pas manquer pour chiner et partager un bon moment en famille ou entre amis. 3 jours au cœur du monde des jardins à Chantilly. Les journées des plantes reviennent au château de Chantilly. C'est vendredi, samedi et dimanche avec pour thème 1001 pépites végétales. Plus de 200 exposants, dont une centaine de pépiniéristes français et européens, présenteront plantes rares, créations horticoles et objets pour le jardin. Avec aussi ateliers, animations familiales ou inauguration du jardin de la Pivoine. Programme complet et billetterie sur le site internet du château de Chantilly. Retour de la musique tout de suite sur Évasion.
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